0: Mesdames, Mesdemoiselles, Messieurs, et voici l'international Chalal
1: et Maître Gazonga
0: depuis Abidjan. Les amis, est-ce qu'on peut y aller?
2: Bien sûr.
0: Ok, d'accord.
2: Monsieur Fulham,
0: ah oui, bien sûr. Je suis allé.